0: La souris en première ligne, là où le combat est le plus rude, puis retirez-vous en arrière pour qu'il soit touché et qu'il meure. Le péché ajoute à la complexité de la vie. Au lieu de le confesser, on cherche souvent à le dissimuler sous un autre péché. Les choses deviennent alors très compliquées. Péché veut dire manquer la cible. Chaque fois que vous manquez la cible, en n'agissant pas comme Dieu le veut, vous rendez votre vie plus compliquée. Bathsheba devint enceinte suite à sa relation avec David. Celui-ci tenta de couvrir sa faute en envoyant chercher Uri, son mari, qui était à la guerre.
1: J'ai une très bonne nouvelle. La marchandise est bien arrivée.
0: Et des relations avec Bathsheba.
2: Je crois que cette fois-ci, on va gagner beaucoup d'argent.
0: L'enfant était le sien. Mais Uri refusa de coucher avec sa femme. David dut alors commettre un autre péché pour couvrir son péché, le premier. Et pour éclairer ses propos, je vais vous lire un passage de l'Épître aux Galates. Ce sont à présent les paroles de Paul,

0: 他是怎么死的？我不知道，我只知道是个流浪汉杀了他。
1: 300 000 pour monsieur au fond de la salle. Qui dit mieux? 400 000 pour madame ici. 400 000, qui sera monté? 500 000 pour madame. 500 000. 500 000.
2: 600.
1: 600 000 pour monsieur. Très bien, merci monsieur.
3: 700 000.
1: 700 000 pour madame. 700 000 pour cette œuvre magnifique. Qui dit mieux? 700 000. Wow.
4: 对不起。喂，你猜我现在在哪？听起来好吵啊！
5: 我在巴黎艺术品拍卖现场，这是大开眼界。你对艺术品感兴趣吗？西黑加尔已经，
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1: 1 million 200 000。

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0: La souris en première ligne, là où le combat est le plus rude. Puis retirez-vous en arrière pour qu'il soit touché et qu'il meure. Le péché ajoute à la complexité de la vie. Au lieu de le confesser, on cherche souvent à le dissimuler sous un autre péché. Les choses deviennent alors très compliquées. Péché veut dire manquer la cible. Chaque fois que vous manquez la cible, en n'agissant pas comme Dieu le veut, vous rendez votre vie plus compliquée. Bathsheba devint enceinte suite à sa relation avec David. Celui-ci tenta de couvrir sa faute en envoyant chercher Uri, son mari qui était à la guerre.
1: J'ai une très bonne nouvelle. La marchandise est bien arrivée.
0: Et des relations avec Bathsheba.
2: Je crois que cette fois-ci, on va gagner beaucoup d'argent.
0: L'enfant était le sien. Mais Uri refusa de coucher avec sa femme. David dut alors commettre un autre péché pour couvrir son péché, le premier. Et pour éclairer ses propos, je vais vous lire un passage de l'Épître aux Galates. Ce sont à présent les paroles de Paul

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